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Bonjour à tous et bienvenue dans la matinale. Des surprises, des jeux, de la musique, un soupçon de cuisine, une touche de jardinage et beaucoup de bonne humeur jusqu'à 11h. C'est parti.

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1: Bonjour à tous, nous fêtons Pélagie. Alors, allez-vous décrocher la lune ?
2: Eh bien, pas vous, Bélier. Dans votre travail, le climat astral pourra créer une agitation ambiante peu propice à la concentration.
1: Taureau, ne ruez pas dans les brancards et gardez une vue objective et constructive de vos possibilités.
2: Les Gémeaux, vous êtes dans une de ces journées où tout ce que vous entreprenez vous réussit.
1: Cancer, vous ne manquerez ni de dynamisme ni d'ambition, mais votre enthousiasme risque de se heurter à des obstacles.
2: Lion, l'aspect de Neptune vous permettra de poser des jalons pour votre avenir professionnel.
1: Vierge, l'impact de Saturne aura plusieurs conséquences pour votre travail. D'un côté, vous pourrez avoir davantage de responsabilités, mais sans y gagner pour autant une compensation financière intéressante.
2: Vous êtes balance, alors prudence sur le plan pro. Un petit relâchement pourrait se produire et vous conduire à prendre de mauvaises décisions.
1: Scorpion, les choses se calmeront sur le plan professionnel. Saturne et Jupiter déploieront leur meilleur côté pour vous aider.
2: Sagittaire, période idéale pour prendre des initiatives, alors suivez votre instinct tout simplement.
1: Capricorne, avec le bon appui de plusieurs astres, vous irez de l'avant dans votre métier.
2: Les Verseaux, sortez, bougez, voyez donc du monde pour vous ressourcer.
1: Enfin Poisson, gardez le moral, une phase plus réjouissante arrive. Bonne journée à tous, demain nous fêterons Denis.

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1: Quand on vieillit, ce n'est pas l'envie de sortir qui disparaît, c'est la mobilité qui se complique, et avec elle, les liens. Alors comment continuer à aller vers les autres quand chaque déplacement devient une épreuve? Nils Lenné, vous êtes géographe au Gérontopole des Pays de la Loire. Quelles solutions existent pour aider les aînés à rester mobiles et garder un vrai lien social?
2: Eh bien, le panel de solutions est diversifié. Il y a beaucoup d'initiatives locales qui existent. Transport en commun, transport à la demande, transport solidaire, covoiturage. Mais pas partout et pas de manière uniforme. On ne peut pas dire qu'il y ait de bonnes ou de mauvaises solutions, ça dépend des personnes, de leurs besoins, de leurs capacités et du contexte local. Toutefois, être dépendant de sa voiture pour se déplacer, ça présente des risques au regard d'un état de santé qui pourrait se dégrader. Et dans ce cas, la meilleure prévention est de diversifier ses moyens de déplacement pour être le plus résilient en cas de difficulté, et ce le plus tôt possible, parce que c'est toujours plus simple d'apprendre de nouvelles manières de se déplacer avant qu'on ait l'apparition de premières fragilités.
1: Alors on fait comment et vers qui on se tourne pour apprendre à se déplacer autrement?
2: Tout d'abord, il faut avoir connaissance des solutions qui existent sur son territoire.

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1: Bonne fête Pélagie. Leur couleur le bleu, leur chiffre le 2 et le 4. Les naissances du 8 octobre, Bruno Mars, auteur, compositeur, interprète, danseur et chorégraphe. Laetitia Pujol, danseuse étoile. Matt Damon, l'acteur américain. François Pérusse, l'humoriste québécois. Jean Fernandez, footballeur et entraîneur. Marc Perron, l'accordéoniste, chanteur, conteur et auteur-compositeur. Claude Jade, l'actrice.
2: Les décès en 2022. Martine Alain Renaud, la journaliste.
1: En 2016, Pierre Tchernia, le présentateur télé, acteur, scénariste, réalisateur. En 2014, Jean-François Calvé, l'acteur. En 1996, Jacqueline Huet, l'actrice et speakerine de la télévision. En 1992, Willy Brandt, l'ancien chancelier allemand, le prix Nobel de la paix en 71.
2: En 2012, c'est le lancement de la chaîne D8 par Canal+.
1: En 2000, Michael Schumacher, sacré champion du monde de Formule 1 au Japon. En 2000, le prince Henri de Luxembourg devient le 6e souverain de la dynastie luxembourgeoise créée en 1890. En 1999, l'Angleterre autorise l'extradition du général Pinochet vers l'Espagne. En 1997, c'est le début du procès de Maurice Papon. En 1991, la Croatie et la Slovénie proclament leur indépendance. En 1956, c'est la sortie en salle du film « Et Dieu créa la femme » avec Brigitte Bardot. En 1860, c'est l'ouverture d'une ligne téléphonique entre Los Angeles et San Francisco. Et le dicton « Gelée d'octobre rend le vigneron sobre ». ».

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0: Rosette partage avec nous ce matin ses astuces grand-mère. Bonjour Rosette.
1: Bonjour à tous. Aujourd'hui, je vous donne une petite astuce pour la préparation de vos escalopes. Pour éviter de les voir réduire comme peau de chagrin à la cuisson, trempez-la dans du lait ou faites-leur quelques incisions sur les bords. Si vous les voulez moelleuses à souhait, panez-les en les passant dans un œuf battu, puis dans la chapelure, avant de les faire cuire. Et je peux vous dire qu'elles seront fondantes. Bon appétit!

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4: Bonjour à tous. Les lycéens se mobilisent pour l'acte 4 de leur contestation. Une mobilisation qui s'annonce en baisse. 94% des établissements scolaires seront ouverts selon le ministère de l'Éducation nationale. 224 lycées resteront fermés. Les organisations étudiantes et lycéennes ont, elles, réitéré hier leurs appels au rassemblement aujourd'hui avec des manifestations notamment annoncées devant les préfectures d'Île-de-France entre midi et 14h. Un mouvement soutenu également par les syndicats d'enseignants qui appellent aussi à la grève ce jeudi. Et les annonces de Sébastien Lecornu qui n'ont donc pas apaisé la colère. Le Premier ministre a notamment assuré que les premières décisions du gouvernement seront présentées à la fin du mois d'octobre. A noter que le ministre de l'Éducation nationale, Édouard Geffray, doit se rendre ce matin dans un lycée de Reims pour participer à un temps lycéen et de dialogue. Pendant son allocution, Sébastien Lecornu lui a également abordé la crise des carburants. Le chef du gouvernement a annoncé qu'il mettrait 10 millions de barils de gazole issus des réserves stratégiques à la disposition des distributeurs en France. L'objectif, faire baisser les prix entre 12 et 18 centimes par litre de gazole. Et vous allez peut-être trouver les stations Total fermées aujourd'hui. Les salariés de tous les sites de Total Énergie en France sont appelés à faire grève à l'appel de la CGT. Une mobilisation pour les emplois et les salaires. Le syndicat dénonce notamment des effectifs insuffisants. Dans le reste de l'actualité, la biodiversité est toujours en danger. C'est le bilan du rapport Planète Vivante publié aujourd'hui par la WWF. Une étude qui permet de suivre l'état des populations des vertébrés sauvages. Ainsi, à travers le monde, en 50 ans, la taille moyenne des populations d'animaux vertébrés a chuté de 73%. Elle était le symbole de la crise du logement en Espagne. La retraitée madrilène dont l'expulsion a déclenché des manifestations massives est morte hier, selon un syndicat de locataires. Et puis le prix Nobel de littérature est décerné aujourd'hui. Parmi les favoris, l'américano-antillaise Jamaica Kincaid, connue pour son œuvre post-coloniale. Excellente matinée à tous.

0: c'est avec plaisir que l'on retrouve Robert Chopa pour la sortie d'un nouveau numéro de Causons-en. Bonjour Robert.
1: Bonjour Sylvie, bonjour à toutes et à tous.
0: Dans ce nouveau numéro d'octobre, nous prenons la direction de l'ouest d'Épinal, puisque vous nous emmenez à la découverte de Dommartin-au-Bois. C'est une commune très particulière, du moins de ce que j'ai pu découvrir en feuilletant le magazine.
1: Effectivement, c'est à 16 km à l'ouest d'Épinal. Bon, pour être simple, c'est un peu après le lac de Bouzet, c'est dans ce secteur-là, Girancourt. Le village s'étend entre 327 et 427 mètres d'altitude et il compte 411 habitants qui s'appellent les Dommartinois et Dommartinoises. Alors, sa grande originalité, c'est qu'il s'agit véritablement de quatre villages en un, c'est-à-dire que chacun a conservé son esprit de hameau, mais ils ne disent pas le hameau là-bas, hein. Ils disent le village pour chacun d'entre eux.
0: Donc, chacun a son identité village, mais ce n'en est qu'un.
1: Absolument. Alors, ça s'explique aussi par la géographie, parce que ces villages, nous on dirait ces hameaux, sont très éloignés les uns des autres.
0: Combien de kilomètres ?
1: Je dirais par exemple, Dommartin-au-Bois à Doncourt, c'est 5-6 kilomètres.
0: Hein. Ah oui, quand même !
1: Ah oui.
0: Et alors, pourquoi cette particularité de quatre villages en un s'ils sont tellement disséminés ?
1: Avant la Révolution, la structure administrative, c'était le banc de Girancourt, qui est à côté. Alors, dans ce banc de Girancourt, il y avait Girancourt et un certain nombre de villages, et il y avait les quatre villages de Dommartin, de Adoncourt, Barbonfoin et Agémont. Et au moment de la création des communes, eh bien, ces quatre-là ont été regroupés en la commune de Dommartin-au-Bois.
0: Un regroupement avant l'heure, mais pourquoi ?
1: La création des communes s'inspirait énormément des structures seigneuriales, des banques. C'est au même endroit, hein, quand même. Hein. Donc, ce n'était pas du tout étonnant qu'ils aient décidé ça. Et cette commune a été réunie au canton de Girancourt, nouvellement créé à la Révolution. On peut dire aussi qu'il y eut des tensions avec le seigneur, mais pas de destruction, on raconte ça. Notons que le château existe toujours de nos jours, alors on en voit des cartes postales anciennes et on en voit également des photos.
0: Un château pour un petit village comme ça, c'est quand même surprenant.
1: Alors c'est un château qui a été reconstruit avant la Révolution par le seigneur, le comte d'Offlise, mais à partir d'un château préexistant plus ancien encore.
0: Alors outre ce château qui est à découvrir, le 19e et le 20e siècle ont également laissé des empreintes fortes dans le paysage local.
1: Oui, alors en hyper résumé, au 19e siècle par exemple, de nombreuses fontaines ont été construites, mais vraiment il y en a beaucoup, hein, dont plusieurs subsistent encore. Il y avait des écoles, bien entendu, réparties dans chacun des différents hameaux, dans différents villages, si on veut être strict dans l'appellation. En 1886, la voie ferrée a traversé la commune, c'était bien traversé. La gare était à Girancourt, jusqu'à sa fermeture en 1973. Et au plan historique, des habitants ont rejoint le maquis de Grand-Rue, très célèbre maquis, en 1944. Et en 1946, le maire de la commune de Dommartin, Auguste Farinès, fut élu député des Vosges.
0: Comme quoi, un petit village comme Dommartin-au-Bois nous réserve quelques surprises.
1: Absolument.
0: Robert, à quoi ressemble la vie à Dommartin-au-Bois aujourd'hui ?
1: Alors, c'est une commune rurale, bien entendu, dynamique. Elle est à l'écart des grands axes de circulation, donc il y a une certaine tranquillité qui y règne. Et elle compte 5 exploitations agricoles, une pension pour chevaux, par exemple. 6 associations animent la vie locale. Alors, c'est pas mal, 6 associations pour un village d'un peu plus de 400 habitants, c'est pas mal du tout.
0: Ah oui, absolument.
1: Alors, la municipalité a une initiative magnifique. C'est la création d'un verger conservatoire où un nouvel arbre est planté à chaque naissance dans le village. C'est très sympathique.
0: C'est une belle attention et c'est symbolique.
1: Il y a des photos de tout ça en long, en large et en détail, bien entendu, dans le magazine. Le verger conservatoire aussi.
0: En feuilletant le magazine, j'ai vu qu'il y avait pas mal de fontaines. Les images sont très belles.
1: Toutes celles qui existent encore sont en photo dans le magazine, absolument.
0: Passons aux pages culturelles du magazine qui font la part belle ce mois-ci à la musique.
1: Alors, aujourd'hui dans les Vosges, dans cette rubrique, Isa nous plonge dans l'univers musical pop-folk acoustique d'Imanis San, un groupe qui est originaire d'Épinal.
0: Et dans la rubrique du bonheur, vous mettez à l'honneur une artiste mirecurtienne.
1: Ah oui, tout à fait. Alors, elle s'appelle Julie Aubert, mais sur scène, elle s'appelle La Grande. Et c'est une musicienne, auteure, compositrice, interprète, au parcours éclectique et passionné, on peut le dire.
0: Pour conclure notre tour d'horizon de ce numéro d'octobre, les rubriques Les histoires du nounou Marcelin et La bonne popote de la mémère Brienne. Pour contacter le magazine, il vous suffit de composer le
1: 06 21 41 11 68.
0: Robert, quel endroit découvrirons-nous dans le prochain numéro?
1: Ah, eh bien c'est Châtel-sur-Moselle. Alors là, il y a de l'histoire, il y a la forteresse, il y a une histoire très, très étoffée.
0: En attendant, il ne vous reste plus qu'à vous procurer le numéro du mois d'octobre et découvrir De Martin au bois. Merci Robert d'avoir passé ce moment avec nous et à bientôt.
1: C'est toujours bien agréable, à bientôt.

0: Voici tout de suite les conseils zen du jour. Vous verrez, ce n'est pas si compliqué que ça. Bonjour Rachel.
1: Bonjour Sylvie, bienvenue à tous. Les trois clés zen d'aujourd'hui replacent l'amour dans votre vie. Rentrer chez soi et dire une phrase ou un mot d'amour aux personnes que l'on aime, prendre soin des autres, c'est aussi prendre soin de soi. Après votre journée, savourez l'instant où vous franchissez la porte de votre maison. Pensez à prendre soin des personnes qui vivent avec vous. Si au lieu de ressasser, de ruminer, de pester contre les mauvais moments de votre journée, vous preniez le temps de dire quelques mots gentils à ceux que vous aimez, soyez attentionnés. Provoquez, fabriquez ces moments magiques, oubliez vos tracas et laissez parler votre cœur pour un instant unique, rien que pour les personnes que vous aimez. Fabriquez du bonheur. Osez innover, cherchez ce petit rien qui fera toute la différence. Prendre soin des autres avec sincérité est un excellent remède contre la morosité de la vie. Vous pouvez prendre soin des autres que si vous savez prendre soin de vous-même. Soyez heureux et les personnes autour de vous seront heureuses. Prenez soin de vous. Je vous souhaite de passer une excellente journée et n'oubliez pas, dès ce soir, parlez d'amour en utilisant les trois clés zen d'aujourd'hui. Soyez attentionnés, fabriquez du bonheur, prenez soin de vous.

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Souvenez-vous, c'était le finaliste de la Star Academy 2024, Julien Leeb, avec son titre Autrement. On retrouve l'instant bien-être.

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1: Bonjour à tous. Aujourd'hui, je vais vous parler des douleurs de dos. Les douleurs dorsales peuvent avoir différentes causes. Les plus courantes sont les douleurs dues à des déformations acquises par des mauvaises postures ou par de l'arthrose de la colonne vertébrale. Les douleurs peuvent aussi être dues à la fatigue du dos à cause de certains métiers qui demandent une position assise prolongée qui crée des contractures musculaires. Elles peuvent être aussi psychosomatiques pour les personnes anxieuses ou angoissées qui se contractent involontairement, la tête rentrée dans les épaules par exemple. Dans tous les cas, les points amassés de manière circulaire sont les mêmes. Ils se situent à la base de la nuque, sur le haut des épaules et à 1 cm de part et d'autre de la colonne vertébrale. Et sur tous les points, douloureux à la pression qui se situe au niveau du dos. Vous pouvez utiliser une balle de tennis que vous faites rouler le long de votre colonne vertébrale en position couchée sur le sol. Massez pendant 3 minutes, 3 fois par semaine, pour entretenir un dos sans douleur. Si celle-ci persiste, consultez alors votre médecin. Je vous souhaite de passer une très belle journée et surtout, prenez bien soin de vous.

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1: Bonjour à tous. Ce matin, je vais vous parler d'un classique des repas réconfortants, la purée. Simple, délicieuse et pleine de bienfaits, la purée est l'un de ces plats qui traversent les générations, toujours aussi appréciés par les petits comme par les grands. Que ce soit une purée de pommes de terre crémeuses, une purée de légumes parfumés ou une purée de fruits sucrés, il y en a pour tous les goûts et toutes les occasions. Bien sûr, on commence souvent par la classique purée de pommes de terre, un incontournable qui fond dans la bouche. Mais pourquoi ne pas ajouter un peu de fantaisie à votre purée ? Pensez à une purée de carottes au cumin, une purée de céleri rave aux noisettes ou encore une purée de courge butternut à la coriandre. Tout un monde de saveurs à explorer. Mais les purées ne sont pas seulement un plaisir gustatif, elles sont aussi pleines de bienfaits. Composées principalement de légumes et de fruits, elles sont riches en vitamines et en fibres. Idéales pour renforcer vos défenses immunitaires et maintenir votre transit intestinal. Et avec leur texture lisse et fondante, elles sont faciles à digérer, ce qui les rend parfaites pour toute la famille. Les purées sont aussi une excellente manière d'introduire plus de légumes dans votre alimentation. Vous n'aimez pas particulièrement certains légumes ? Alors transformez-les en purée et ils deviendront irrésistibles. Et si vous avez des enfants difficiles, c'est une super solution pour leur faire découvrir de nouvelles saveurs tout en leur offrant une nourriture saine et nutritive. Légères et onctueuses, elles sont faciles à manger et n'alourdissent pas l'estomac. Alors si vous cherchez un plat à la fois nourrissant et facile à préparer, la purée est un allié incontournable. Et n'oublions pas les purées de fruits, idéales pour un dessert ou même pour les petits déjeuners. Bananes, pommes, poires ou encore mangues, ces purées sont une façon délicieuse et saine de finir un repas sur une note sucrée sans culpabilité. Elles apportent aussi des nutriments précieux et sont un vrai régal pour les papilles. Alors vous l'avez compris, les purées, c'est bien plus qu'un simple plat d'accompagnement. C'est une source de plaisir, de bien-être et de créativité en cuisine. Merci de m'avoir écouté, prenez soin de vous, régalez-vous et bonne journée à l'écoute de Radio Bellevue.

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4: Bonjour à tous. Des premiers blocages pour l'acte 4 de la contestation lycéenne. Plus de 200 établissements restent fermés ce matin. Des universités sont également concernées, notamment Panthéon-Assas à Paris. En parallèle, Édouard Geffray a été accueilli ce matin dans un lycée de Reims pour participer à un échange entre élèves et enseignants. Mobilisation au lendemain de la prise de parole de Sébastien Lecornu. Le Premier ministre a affirmé qu'il allait falloir écouter et prendre les jeunes au sérieux. Il a promis des annonces à la fin du mois. Il a par ailleurs assuré que les forces de l'ordre n'avaient pas pour instruction d'affronter les lycéens. Autre annonce de Sébastien Lecornu hier dans son allocution, la France va libérer 10 millions de barils de ses stocks stratégiques. Cette opération doit permettre de faire baisser le prix à la pompe de 12 à 18 centimes par litre de gazole. Et dans ce contexte, les salariés des sites de Total Energy en France sont appelés à faire grève aujourd'hui à l'appel de la CGT. Le syndicat se mobilise pour l'emploi et les salaires alors que le bénéfice net du groupe s'est élevé à 11 milliards de dollars au premier semestre, en progression de 73% sur un an. Les députés détricotent déjà le budget 2027 du gouvernement. Dès l'entame de l'examen du texte en commission des finances, les parlementaires ont rejeté quasiment à l'unanimité la réforme de l'abattement fiscal de 10% sur les retraités, jugée antisociale. Une suppression loin d'être définitive puisque les députés repartiront de la copie initiale le 13 octobre prochain dans l'hémicycle. Les boissons énergisantes, bientôt interdites aux moins de 16 ans. Le ministère de la Santé s'est dit disposé à étudier cette mesure. Un rapport parlementaire préconise cette solution. Leur consommation par les mineurs peut engendrer des effets nocifs tels que l'hypertension ou la tachycardie. Et puis le football avec la finale de la Coupe d'Afrique des Nations 2026 qui se rejoue aujourd'hui en Suisse. Le tribunal arbitral du sport se réunit à Lausanne afin d'audiencer le dossier concernant cette rencontre jouée en janvier dernier entre le Maroc et le Sénégal. Pour rappel, en mars dernier, le jury d'appel de la CAF avait décidé de retirer le titre au Sénégal et de l'attribuer au Maroc. Excellente matinée à tous.

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1: Bonne fête Pélagie. Leur couleur le bleu, leur chiffre le 2 et le 4. Les naissances du 8 octobre, Bruno Mars, auteur, compositeur, interprète, danseur et chorégraphe. Laetitia Pujol, danseuse étoile. Matt Damon, l'acteur américain. François Pérusse, l'humoriste québécois. Jean Fernandez, footballeur et entraîneur. Marc Perron, l'accordéoniste, chanteur, conteur et auteur-compositeur. Claude Jade, l'actrice.
2: Les décès en 2022. Martine Alain Renaud, la journaliste.
1: En 2016, Pierre Tchernia, le présentateur télé, acteur, scénariste, réalisateur. En 2014, Jean-François Calvé, l'acteur. En 1996, Jacqueline Huet, l'actrice et speakerine de la télévision. En 1992, Willy Brandt, l'ancien chancelier allemand, le prix Nobel de la paix en 71.
2: En 2012, c'est le lancement de la chaîne D8 par Canal+.
1: En 2000, Michael Schumacher, sacré champion du monde de Formule 1 au Japon. En 2000, le prince Henri de Luxembourg devient le 6e souverain de la dynastie luxembourgeoise créée en 1890. En 1999, l'Angleterre autorise l'extradition du général Pinochet vers l'Espagne. En 1997, c'est le début du procès de Maurice Papon. En 1991, la Croatie et la Slovénie proclament leur indépendance. En 1956, c'est la sortie en salle du film « Et Dieu créa la femme » avec Brigitte Bardot. En 1860, c'est l'ouverture d'une ligne téléphonique entre Los Angeles et San Francisco. Et le dicton « Gelée d'octobre rend le vigneron sobre ».

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toutes mes félicitations à notre heureux gagnant. 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Il s'agissait effectivement de la compagnie créole. Alors, si vous n'avez pas remporté ces entrées, n'hésitez pas à rejouer et à tenter votre dernière chance demain matin.

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1: Devenir zen, cela s'apprend. On retrouve Rachel pour ses conseils du jour. Bonjour Rachel.
2: Bonjour Sylvie, bienvenue à vous. Essayez de changer pour transformer votre vie. Voilà ce que les trois clés zen d'aujourd'hui vont vous aider à réaliser. On est souvent, malgré soi, l'artisan de ses propres malheurs. Prendre conscience de cette vérité pour entamer ce processus essentiel de changement. La vie n'est pas juste, vous avez tous les malheurs du monde. Vous accusez le monde entier de votre malchance, de vos malheurs. Avez-vous essayé de voir votre vie différemment? Penser différemment est un début de changement. Vous seul pouvez décider de changer. Pour cela, prenez simplement conscience de votre réalité. Que souhaitez-vous qui change dans votre vie? Décidez de transformer quelques petites choses. Faites-vous confiance. Prenez conscience de vos possibilités. Vous seul avez la possibilité de transformer vos malheurs en quelque chose de plus positif. Soyez certain que chaque situation, heureuse ou malheureuse, apporte ne serait-ce qu'un tout petit brin de bonnes choses. Alors, dès maintenant, osez changer, regardez et trouvez ce qui peut transformer votre vie en vous aidant des trois clés zen d'aujourd'hui qui sont pensez différemment, décidez de transformer quelques petites choses, prenez conscience de vos possibilités. Je vous souhaite de passer une excellente journée.

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Et voilà, une autre émission se termine sur Radio Bellevue. On se retrouve très vite pour une nouvelle dose de divertissement et d'infos locales. La matinée se poursuit avec Julie.

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3: Bonjour à tous. Des premiers blocages pour l'acte 4 de la contestation lycéenne. Plus de 200 établissements restent fermés ce matin. Des universités sont également concernées, notamment Panthéon Assas à Paris. En parallèle, Édouard Geffray a été accueilli ce matin dans un lycée de Reims pour participer à un échange entre élèves et enseignants. Mobilisation au lendemain de la prise de parole de Sébastien Lecornu. Le Premier ministre a affirmé qu'il allait falloir écouter et prendre les jeunes au sérieux. Il a promis des annonces à la fin du mois. Il a par ailleurs assuré que les forces de l'ordre n'avaient pas pour instruction d'affronter les lycéens. Autre annonce de Sébastien Lecornu hier dans son allocution, la France va libérer 10 millions de barils de ses stocks stratégiques. Cette opération doit permettre de faire baisser le prix à la pompe de 12 à 18 centimes par litre de gazole. Et dans ce contexte, les salariés des sites de Total Energy en France sont appelés à faire grève aujourd'hui à l'appel de la CGT. Le syndicat se mobilise pour l'emploi et les salaires alors que le bénéfice net du groupe s'est élevé à 11 milliards de dollars au premier semestre en progression de 73% sur un an. Les députés détricote déjà le budget 2027 du gouvernement. Dès l'entame de l'examen du texte en commission des finances, les parlementaires ont rejeté quasiment à l'unanimité la réforme de l'abattement fiscal de 10% sur les retraités, jugée antisociale. Une suppression loin d'être définitive puisque les députés repartiront de la copie initiale le 13 octobre prochain dans l'hémicycle. Les boissons énergisantes, bientôt interdites aux moins de 16 ans. Le ministère de la Santé s'est dit disposé à étudier cette mesure. Un rapport parlementaire préconise cette solution. Leur consommation par les mineurs peut engendrer des effets nocifs tels que l'hypertension ou la tachycardie. Et puis le football avec la finale de la Coupe d'Afrique des Nations 2026 qui se rejoue aujourd'hui en Suisse. Le tribunal arbitral du sport se réunit à Lausanne afin d'audiencer le dossier concernant cette rencontre jouée en janvier dernier entre le Maroc et le Sénégal. Pour rappel, en mars dernier, le jury d'appel de la CAF avait décidé de retirer le titre au Sénégal et de l'attribuer au Maroc. Excellente matinée à tous.

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1: Bonjour à tous, nous fêtons Pélagie. Alors, allez-vous décrocher la lune ?
2: Eh bien, pas vous, Bélier. Dans votre travail, le climat astral pourra créer une agitation ambiante peu propice à la concentration.
1: Taureau, ne ruez pas dans les brancards et gardez une vue objective et constructive de vos possibilités.
2: Les Gémeaux, vous êtes dans une de ces journées où tout ce que vous entreprenez vous réussit.
1: Cancer, vous ne manquerez ni de dynamisme ni d'ambition, mais votre enthousiasme risque de se heurter à des obstacles.
2: Lion, l'aspect de Neptune vous permettra de poser des jalons pour votre avenir professionnel.
1: Vierge, l'impact de Saturne aura plusieurs conséquences pour votre travail. D'un côté, vous pourrez avoir davantage de responsabilités, mais sans y gagner pour autant une compensation financière intéressante.
2: Vous êtes balance, alors prudence sur le plan pro. Un petit relâchement pourrait se produire et vous conduire à prendre de mauvaises décisions.
1: Scorpion, les choses se calmeront sur le plan professionnel. Saturne et Jupiter déploieront leur meilleur côté pour vous aider.
2: Sagittaire, période idéale pour prendre des initiatives, alors suivez votre instinct tout simplement.
1: Capricorne, avec le bon appui de plusieurs astres, vous irez de l'avant dans votre métier.
2: Les Verseaux, sortez, bougez, voyez donc du monde pour vous ressourcer.
1: Enfin Poisson, gardez le moral, une phase plus réjouissante arrive. Bonne journée à tous, demain nous fêterons Denis.

0: Pierrette nous rejoint pour partager son savoir sur les plantes. Que vous ayez la main verte ou non, ses conseils vous seront précieux. Bonjour Pierrette.
1: Bonjour à tous. Nous avons dans nos placards ou au jardin ou lors de nos balades des épices ou des plantes. À quoi peuvent-elles servir? Aujourd'hui, je vous parle du curcuma. Il présente des vertus anti-inflammatoires et antioxydantes. Il active par ailleurs la sérotonine, cette fameuse hormone du bonheur. On le retrouve beaucoup dans la cuisine indienne. La cuisine thaï l'associe la plupart du temps au lait de coco pour les currys de poisson. À noter que son parfum agrémente agréablement les recettes sucrées. Le curcuma, issu de la région de Kerala, en Inde, présente la teneur en curcumine la plus dense. Bonne journée à tous.

0: Les annonces des manifestations, c'est tout de suite sur Radio Bellevue. Échauffez vos voix et révisez vos classiques. Samedi, à partir de 19h, à la salle des fêtes d'Entre-deux-Eaux, l'Amicale Laïque vous accueille pour une grande soirée karaoké animée par Coach Animation. Tarif 5 euros, renseignements au 07 60 19 34 87 ou au 06 01 09 98 06. L'association Farandole vous invite à son thé dansant spécial Octobre Rose dimanche de 14h30 à 18h30 à la salle Carbonard de Saint-Dié. Sur scène, l'orchestre Nostalgia sera présent pour vous faire virevolter sur la piste. Une surprise vous attend également au cours de l'après-midi avec la présentation des Miss de Saint-Dié. L'entrée est à 10 euros, une buvette sera à votre disposition sur place. Sachez que l'intégralité des bénéfices sera reversée à la campagne Octobre Rose. Et pour l'occasion, pensez à enfiler une tenue rose pour afficher votre soutien. Pour réserver votre place, vous pouvez appeler le 07 66 49 09 83. Dans le cadre d'Octobre Rose, Grande Fosse Café et le Rotary Club de Saint-Dié s'associent pour soutenir l'association Les Triplettes Roses qui œuvre contre le cancer du sein triple négatif. Le samedi 17 octobre, participez à une grande marche solidaire à la Grande Fosse. Le principe est simple, un parcours facile et familial de 8 km avec un départ au col du Las et une arrivée au Grande Fosse Café. La participation est entièrement gratuite et sponsorisée par des entreprises locales. Chaque kilomètre que vous parcourez génère 4 euros de dons. À l'arrivée, réchauffez-vous autour de boissons et de gâteaux. L'intégralité des ventes sera elle aussi reversée à l'association. Alors venez nombreux soutenir cette belle initiative. Pour vous inscrire à l'avance, vous pouvez envoyer un simple courriel à contact@rotarysaintdiedesvosges.fr. Jusqu'au 18 octobre, les week-ends, à la Grande Fosse, venez découvrir à la salle communale l'exposition « Le temps d'une photo ». Vous pourrez y comparer des clichés anciens avec des photos d'aujourd'hui pour voir comment le village a changé. Le tout enrichi par les témoignages vidéo des anciens habitants. L'entrée est libre et visible les samedis après-midi et les dimanches toute la journée. Et pour aller plus loin, participez à l'atelier d'écriture autour du paysage animé par Geneviève Baumann le dimanche 11 octobre de 9h30 à 11h30. C'est gratuit mais les places sont limitées et on vous demande de vous inscrire par mail à contact@grandefossecafe.fr. À Radio Bellevue, on aime vous retrouver sur les ondes, mais ce qu'on préfère, c'est partager un bon moment avec vous. C'est pour ça qu'on vous attend à notre grand repas dansant le dimanche 25 octobre à la salle des fêtes de Colroy-la-Grande. Les portes ouvriront dès 11h30. Côté animation, ce sera Denis Sembar qui vous fera danser sur la piste. Au menu, une belle bouchée à la reine de volaille et son riz, une assiette de fromage et une tarte aux pommes gourmande. Le repas complet avec l'après-midi dansante est à 25 euros, hors boisson. 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L'association Jeunesse Cruciminoise vous invite à son grand Lotto Win le dimanche 25 octobre. Les portes ouvriront dès 13h pour un début des tirages à 14h. À la clé, de superbes lots à gagner, robots aspirateurs, cave à vin, cafetière, des bons d'achat allant jusqu'à 300 euros, sans oublier la super partie à 500 euros. Et pour les plus jeunes, deux parties sont totalement gratuites jusqu'à 12 ans. Côté tarif, comptez 5 euros le carton ou 20 euros les 5 cartons. Petit plus, si vous réservez à l'avance, un carton vous est offert. Buvette et pâtisserie vous attendent sur place tout au long de l'après-midi. Pour réserver vos places et bénéficier du carton gratuit, appelez au 06 23 80 54 70 de 17h à 20h30. Et si vous profitiez de votre mercredi après-midi pour faire une bonne action, la boutique de la Croix-Rouge à Provenchères-sur-Fave est ouverte tous les mercredis de 13h30 à 15h30. Elle se situe juste derrière l'ancienne poste. C'est l'endroit idéal pour trouver des vêtements pour toute la famille, des chaussures, de la déco de seconde main, des livres ou encore des jouets. En plus de faire une bonne affaire, sachez que l'équipe réceptionne également vos dons sur place pour leur offrir une nouvelle vie. C'est bon pour la planète, pour votre budget et pour l'entraide locale. On compte sur vous. Pour donner 100 sang, rien de plus simple. Il suffit d'avoir entre 18 et 70 ans et d'être en bonne santé. C'est pourquoi on vous attend mardi à la salle Carbonaire de Saint-Dié de 9h à 13h et de 15h30 à 19h30. 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
1: Merci Sylvie pour les idées de sortie à venir. Bonne journée à toi.

0: Les cloches, midi.
1: Je confirme, il est bien midi à la pendule de Radio Bellevue. Je vous souhaite un bon appétit à tous.
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3: Bonjour à tous, une nouvelle journée de manifestation des lycéens, acte 4 de la mobilisation pour demander de meilleures conditions d'apprentissage. Plusieurs syndicats enseignants de l'éducation nationale, dont le SNES-FSU, la CGT et FO, ont décidé de grossir les rangs pour soutenir les élèves. En parallèle des cortèges, le ministre de l'éducation recevra cet après-midi 3 associations lycéennes. C'est une mesure qui doit faire baisser le litre de gasoil de 12 à 18 centimes. Le Premier ministre Sébastien Lecornu a annoncé le déstockage de 10 millions de barils de gasoil issus du stock stratégique. La porte-parole de l'exécutif, Maude Bréjon, assure que le gouvernement fera en sorte que l'ensemble des stations françaises soient bénéficiaires de ce stock, des barils achetés au moment où les prix n'avaient pas encore explosé. Un nouveau coup de pouce pour les agriculteurs. La ministre de l'Agriculture, Annie Genevard, annonce des prêts à taux zéro pour la profession lourdement touchée par la sécheresse. La mesure qui permettrait notamment d'acheter du fourrage est soumise à l'adoption du budget. Les électeurs d'Évreux vont devoir repasser aux urnes. Le tribunal administratif de Rouen annule le résultat des élections municipales de mars dernier. Lors du dépouillement, une enveloppe contenant une centaine de bulletins avait été déplacée. Le maire d'Évreux, Guy Lefranc, peut encore faire appel de sa décision devant le Conseil d'État. 74% des Français favorables à la reconnaissance du vote blanc. C'est ce qui ressort d'une enquête de l'IFOP à quelques mois de la présidentielle. En cas d'élection avec prise en compte du vote blanc, 6% des sondés opteraient pour ce bulletin. C'est plus que les intentions de vote pour certains candidats. Et puis en foot, la finale de la dernière Coupe d'Afrique des Nations au cœur d'une réunion en Suisse. Le tribunal arbitral du sport examine le dossier concernant la rencontre entre le Maroc et le Sénégal, durant laquelle les Sénégalais avaient quitté le terrain en plein match avant de revenir et de remporter le trophée. En mars dernier, le jury d'appel de la CAF avait décidé de retirer le titre au Sénégal. La décision du tribunal arbitral du sport ne sera pas annoncée aujourd'hui. Voilà pour l'info, excellent après-midi.
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Votre rubrique emploi, c'est tout de suite sur Radio Bellevue. Cette semaine, je vous présente trois nouvelles possibilités professionnelles autour de Saint-Dié-des-Vosges. Je commence à Étival Clairefontaine, où l'entreprise ISM SCAF recherche un aide magasinier homme ou femme en CDI. Vous serez chargé de réceptionner, contrôler et décharger les marchandises, puis de ranger les produits dans les espaces de stockage. Le poste comprend également la manutention d'échafaudages, la préparation des commandes et des expéditions, le chargement des véhicules ainsi que la participation aux inventaires. Les débutants sont acceptés, la maîtrise des engins de manutention est toutefois indispensable, tout comme le permis B avec la mention correspondant au permis EB. Le contrat représente 35 heures par semaine avec des horaires variables. Le salaire est fixé à 12,50 € brut de l'heure avec des heures supplémentaires. Deuxième proposition à Sainte-Marguerite, l'entreprise Destia recherche un auxiliaire ou une auxiliaire de vie en CDI. Vous interviendrez auprès de personnes âgées, dépendantes ou en situation de handicap. Vos missions comprendront l'entretien du cadre de vie, la préparation des repas et l'aide à leur prise, mais aussi l'accompagnement au lever, au coucher, à la toilette et lors des sorties. Le poste est ouvert aux débutants, un parcours de formation et une période de travail en doublon sont prévus lors de votre arrivée. Le permis B est indispensable. Il s'agit d'un emploi de 35 heures par semaine avec du travail les week-ends et les jours fériés. La rémunération se situe entre 12,31 € et 12,50 € brut de l'heure. Enfin, à Provencher et Colroy, un vendeur ou une vendeuse comptoir est recherché en CDI dans le secteur du bois. Vous accueillerez les particuliers et les professionnels, analyserez leurs besoins et les conseillerez sur les produits. Vous établirez également les devis, suivrez les commandes et participerez au contrôle des stocks et aux inventaires. Les débutants sont acceptés, même si une première expérience est souhaitée. Un niveau bac est indiqué dans l'annonce. Le poste représente 35 heures par semaine en journée pour un salaire compris entre 12,31 € et 14 € brut de l'heure. Vous retrouverez bien sûr les détails de ces trois offres et toutes les modalités sur le site de France Travail. Je vous souhaite bonne chance dans vos démarches et vous donne rendez-vous rapidement pour une nouvelle rubrique emploi sur Radio Bellevue.

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8: Bonjour à tous. Un mouvement respectable mais terni par des violences inqualifiables. Voilà comment le ministre de l'Éducation décrit la mobilisation des lycéens. Édouard Geffray a discuté ce matin avec des lycéens de Reims. Il rencontrera cet après-midi les trois principales organisations. Alors que des manifestations sont organisées aux quatre coins de la France, de Nantes à Clermont-Ferrand en passant par Marseille, mardi entre 266 000 et 450 000 manifestants ont défilé dans toute la France. Alors que les prix du gasoil devrait baisser en France grâce à la libération de stocks stratégiques. La situation s'améliore peu à peu en Europe. La moyenne hebdomadaire des prix à la pompe du gasoil dans l'UE a baissé de 9 centimes à 2,15 euros le litre après 4 semaines consécutives de hausse. En France, le gasoil s'affichait ce matin en moyenne à un peu plus de 2,35 euros le litre. Une arme de plus dans l'arsenal de la France contre les incendies. Un kit de largage de retardant permettra désormais à l'avion militaire A400M de lutter plus efficacement contre les flammes. Un kit déjà expérimenté cet été sur le méga-feu de Gironde. La France dispose de 26 avions A400M et doit en recevoir 7 supplémentaires l'an prochain. En Ukraine, des frappes russes font au moins 30 morts. Deux bus circulant dans la même rue ont été pris pour cible. On déplore également 18 blessés. Le parquet ukrainien a ouvert une enquête préliminaire pour crimes de guerre. Cette attaque intervient au lendemain de frappes russes qui avaient déjà fait 30 morts dans tout le pays, dont 22 dans un même immeuble résidentiel. Sophie Adonneau, bientôt de retour sur Terre. L'astronaute française et ses trois coéquipiers sont en route à bord de leur capsule et doivent amerrir au large de la Californie en fin d'après-midi. Sophie Adonneau aura passé plus de 230 jours en orbite à bord de l'ISS. Et puis, changement de sélectionneur pour l'équipe de France féminine de volley. César Hernandez n'a pas été reconduit dans ses fonctions par la Fédération française. Il aura mené les Bleus en quart de finale du Mondial l'an passé. Son successeur n'est pas encore connu. Voilà pour l'essentiel de l'info. Excellente journée.

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1: Quand on vieillit, ce n'est pas l'envie de sortir qui disparaît. C'est la mobilité qui se complique. Et avec elle, les liens. Alors comment continuer à aller vers les autres quand chaque déplacement devient une épreuve? Nils Lenné, vous êtes géographe au Gérontopôle des Pays de la Loire. Quelle solution existe pour aider les aînés à rester mobiles et garder un vrai lien social?
2: Eh bien, le panel de solutions est diversifié. Il y a beaucoup d'initiatives locales qui existent. Transport en commun, transport à la demande, transport solidaire, covoiturage. Mais pas partout et pas de manière uniforme. On ne peut pas dire qu'il y ait de bonnes ou de mauvaises solutions, ça dépend des personnes, de leurs besoins, de leurs capacités et du contexte local. Toutefois, être dépendant de sa voiture pour se déplacer, ça présente des risques au regard d'un état de santé qui pourrait se dégrader. Et dans ce cas, la meilleure prévention est de diversifier ses moyens de déplacement pour être le plus résilient en cas de difficulté, et ce le plus tôt possible, parce que c'est toujours plus simple d'apprendre de nouvelles manières de se déplacer avant qu'on ait l'apparition de premières fragilités.
1: Alors on fait comment et vers qui on se tourne pour apprendre à se déplacer autrement?
2: Tout d'abord, il faut avoir connaissance des solutions qui existent sur son territoire. Donc pour ça, il ne faut pas hésiter à solliciter la mairie, qui est une très bonne première porte d'entrée. Et au-delà de vous fournir des connaissances sur ce qui existe sur le territoire, elle pourra aussi vous renseigner sur la présence d'une plateforme mobilité ou d'initiatives associatives locales pour vous accompagner dans l'évolution de vos déplacements.
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2: Bonjour à tous. Un mouvement respectable mais terni par des violences inqualifiables. Voilà comment le ministre de l'Éducation décrit la mobilisation des lycéens. Édouard Geffray a discuté ce matin avec des lycéens de Reims. Il rencontrera cet après-midi les trois principales organisations. Alors que des manifestations sont organisées aux quatre coins de la France, de Nantes à Clermont-Ferrand en passant par Marseille, mardi entre 266 000 et 450 000 manifestants ont défilé dans toute la France. Alors que les prix du gasoil devrait baisser en France grâce à la libération de stocks stratégiques, la situation s'améliore peu à peu en Europe. La moyenne hebdomadaire des prix à la pompe du gasoil dans l'UE a baissé de 9 centimes à 2,15 € le litre après 4 semaines consécutives de hausse. En France, le gasoil s'affichait ce matin en moyenne à un peu plus de 2,35 € le litre. Une arme de plus dans l'arsenal de la France contre les incendies. Un kit de largage de retardant permettra désormais à l'avion militaire A400M de lutter plus efficacement contre les flammes. Un kit déjà expérimenté cet été sur le méga-feu de Gironde. La France dispose de 26 avions A400M et doit en recevoir 7 supplémentaires l'an prochain. En Ukraine, des frappes russes font au moins 30 morts. Deux bus circulant dans la même rue ont été pris pour cible. On déplore également 18 blessés. Le parquet ukrainien a ouvert une enquête préliminaire pour crimes de guerre. Cette attaque intervient au lendemain de frappes russes qui avaient déjà fait 30 morts dans tout le pays, dont 22 dans un même immeuble résidentiel. Sophie Adonneau, bientôt de retour sur Terre. L'astronaute française et ses trois coéquipiers sont en route à bord de leur capsule et doivent amerrir au large de la Californie en fin d'après-midi. Sophie Adonneau aura passé plus de 230 jours en orbite à bord de l'ISS. Et puis, changement de sélectionneur pour l'équipe de France féminine de volley. César Hernandez n'a pas été reconduit dans ses fonctions par la Fédération française. Il aura mené les Bleus en quart de finale du Mondial l'an passé. Son successeur n'est pas encore connu. Voilà pour l'essentiel de l'info. Excellente journée.

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4: C'est avec plaisir que l'on retrouve Robert Chopa pour la sortie d'un nouveau numéro de Causons-en. Bonjour Robert.
5: Bonjour Sylvie, bonjour à toutes et à tous.
4: Dans ce nouveau numéro d'octobre, nous prenons la direction de l'ouest d'Épinal, puisque vous nous emmenez à la découverte de Dommartin-au-Bois. C'est une commune très particulière, du moins de ce que j'ai pu découvrir en feuilletant le magazine.
5: Effectivement, c'est à 16 km à l'ouest d'Épinal. Bon, pour être simple, c'est un peu après le lac de Bouzet. C'est dans ce secteur-là, Girancourt. Le village s'étend entre 327 et 427 mètres d'altitude et il compte 411 habitants qui s'appellent les Dommartinois et Dommartinoises. Alors, sa grande originalité, c'est qu'il s'agit véritablement de quatre villages en un, c'est-à-dire que chacun a conservé son esprit de hameau, mais ils ne disent pas le hameau là-bas, hein. Ils disent le village, pour chacun d'entre eux.
4: Donc, chacun a son identité village, mais ce n'en est qu'un.
5: Absolument. Alors, ça s'explique aussi par la géographie, parce que ces villages, nous on dirait ces hameaux, sont très éloignés les uns des autres.
4: Combien de kilomètres ?
5: Je dirais par exemple, Dommartin-au-Bois à Doncourt, c'est 5-6 kilomètres.
4: Hein. Ah oui, quand même.
5: Ah oui, oui, oui, oui, oui, oui.
4: Et alors, pourquoi cette particularité de quatre villages en un s'ils sont tellement disséminés ?
5: Avant la Révolution, la structure administrative, c'était le banc de Girancourt qui est à côté. Alors, dans ce banc de Girancourt, il y avait Girancourt et un certain nombre de villages. Et il y avait les quatre villages de Dommartin, de Adoncourt, Barbonfoin et Agémont. Et au moment de la création des communes, eh bien, ces quatre-là ont été regroupés en la commune de Dommartin-au-Bois.
4: Un regroupement avant l'heure, mais pourquoi ?
5: La création des communes s'inspirait énormément des structures seigneuriales, des bandes. C'est au même endroit, hein, quand même. Hein. Donc, ce n'était pas du tout étonnant qu'ils aient décidé ça. Et cette commune a été réunie au canton de Girancourt, nouvellement créé à la Révolution. On peut dire aussi qu'il y eut des tensions avec le seigneur, mais pas de destruction, on raconte ça. Notons que le château existe toujours de nos jours. Alors, on envoie des cartes postales anciennes et on envoie également des photos.
4: Un château pour un petit village comme ça, c'est quand même surprenant.
5: Alors c'est un château qui a été reconstruit avant la Révolution par le seigneur, le comte d'Offlise, mais à partir d'un château préexistant, plus ancien encore.
4: Alors outre ce château qui est à découvrir, le 19e et le 20e siècle ont également laissé des empreintes fortes dans le paysage local.
5: Oui, alors en hyper résumé, au 19e siècle par exemple, de nombreuses fontaines ont été construites, mais vraiment il y en a beaucoup, hein, dont plusieurs subsistent encore. Il y avait des écoles, bien entendu, réparties dans chacun des différents hameaux, dans différents villages, si on est strict dans l'appellation. En 1886, la voie ferrée a traversé la commune, je dis bien traversée. La gare était à Girancourt, jusqu'à sa fermeture en 1973. Et au plan historique, des habitants ont rejoint le maquis de Grand-Rue, très célèbre maquis, en 1944. Et en 1946, le maire de la commune de Dommartin, Auguste Farinès, fut élu député des Vosges.
4: Comme quoi, un petit village comme Dommartin-en-Bois nous réserve quelques surprises.
5: Absolument.
4: Robert, à quoi ressemble la vie à Dommartin-en-Bois aujourd'hui ?
5: Alors, c'est une commune rurale, bien entendu, dynamique. Elle est à l'écart des grands axes de circulation, donc il y a une certaine tranquillité qui y règne. Elle compte 5 exploitations agricoles, une pension pour chevaux, par exemple. 6 associations animent la vie locale. Alors, c'est pas mal, 6 associations pour un village d'un peu plus de 400 habitants, c'est pas mal du tout.
4: Ah oui, absolument.
5: Alors, la municipalité a une initiative magnifique. C'est la création d'un verger conservatoire où un nouvel arbre est planté à chaque naissance dans le village. C'est très sympathique.
4: C'est une belle attention et c'est symbolique.
5: Il y a des photos de tout ça en long, en large et en détail, bien entendu, dans le magazine. Le verger conservatoire aussi.
4: En feuilletant le magazine, j'ai vu qu'il y avait pas mal de fontaines. Les images sont très belles.
5: Toutes celles qui existent encore sont en photo dans le magazine, absolument.
4: Passons aux pages culturelles du magazine qui font la part belle ce mois-ci à la musique.
5: Alors, aujourd'hui dans les Vosges, dans cette rubrique, Isa nous plonge dans l'univers musical pop-folk acoustique d'Imanis San, un groupe qui est originaire d'Épinal.
4: Et dans la rubrique du bonheur, vous mettez à l'honneur une artiste mirecurtienne.
5: Ah oui, tout à fait. Alors, elle s'appelle Julie Aubert, mais sur scène, elle s'appelle La Grande. Et c'est une musicienne, auteure, compositrice, interprète, au parcours éclectique et passionné, on peut le dire.
4: Pour conclure notre tour d'horizon de ce numéro d'octobre, les rubriques Les histoires du nounon Marcelin et La bonne popote de la mémère Drienne. Pour contacter le magazine, il vous suffit de composer le
5: 06 21 41 11 68.
4: Robert, quel endroit découvrirons-nous dans le prochain numéro ?
5: Ah, eh bien c'est Châtel-sur-Moselle. Alors là, il y a de l'histoire, il y a la forteresse, il y a une histoire très, très étoffée.
4: En attendant, il ne vous reste plus qu'à vous procurer le numéro du mois d'octobre et découvrir Dommartin-en-Bois. Merci Robert d'avoir passé ce moment avec nous et à bientôt.
5: C'est toujours bien agréable, à bientôt.

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2: Bonsoir à tous. Des dizaines de milliers de manifestants dans les rues. Nouvelle journée de mobilisation des lycéens pour demander de meilleures conditions d'apprentissage. À Paris, une marée humaine s'est retrouvée place de la Bastille. Les manifestants sont déjà prêts à continuer le combat. L'intersyndicale appelle à une nouvelle journée de mobilisation mardi. Le ministre de l'Éducation, Édouard Geffrey, reçoit actuellement 3 organisations de lycéens. Le parquet de Dunkerque ouvre une enquête pour mise en danger d'autrui après qu'un véhicule de police a foncé sur des lycéens lundi en marge d'un blocus, les obligeant à s'enfuir sur son passage. Le parquet indique qu'aucun blessé ou victime n'a été signalé à ce stade. La préfecture du Nord a de son côté ouvert une enquête administrative. Ce drame à Nice, une femme de 34 ans a été tuée de plusieurs coups de couteau à la gorge. La victime a succombé à ses blessures avant l'arrivée des secours près de la promenade des Anglais. Son conjoint a été interpellé. C'est lui-même qui a appelé la police. Le maire de Nice, Éric Ciotti, souhaite que toute la lumière soit faite sur les circonstances de ce meurtre. Alors que les prix du gasoil devrait baisser en France grâce à la libération de stocks stratégiques. La situation s'améliore peu à peu en Europe. La moyenne hebdomadaire des prix à la pompe du gasoil dans l'UE a baissé de 9 centimes à 2,15€ le litre après 4 semaines consécutives de hausse. En France, le gasoil s'affichait ce matin en moyenne à un peu plus de 2,35€. Les électeurs d'Évreux vont devoir repasser aux urnes. Le tribunal administratif de Rouen annule le résultat des élections municipales de mars dernier. Lors du dépouillement, une enveloppe contenant une centaine de bulletins avait été déplacée. Le maire d'Évreux, Guy Lefranc, peut encore faire appel de cette décision devant le Conseil d'État. Et puis, le prix Nobel de littérature est attribué à l'autrice canadienne Anne Carson. Le comité Nobel salue son œuvre audacieuse et inventive, qui a donné naissance à de nouvelles formes littéraires contemporaines. Anne Carson est une spécialiste de la littérature grecque antique. Voilà pour l'info, passez une excellente fin d'après-midi.

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5: Bonsoir à tous. Nouvelle journée de mobilisation lycéenne à travers la France, de Paris à Marseille en passant par Toulouse. Le combat lycéen ne se joue pas seulement dans la rue, puisque cet après-midi, trois organisations ont été reçues par le ministre de l'Éducation, Édouard Geffray, pour évoquer notamment la problématique des professeurs non remplacés ou encore de Parcoursup. Après cette réunion, le vice-président de l'association Les Lycéens, Louis Le Toublon, n'était pas satisfait.
6: Sur Parcoursup et sur l'orientation, on n'a pas eu de mesures concrètes. Là-dessus, on continue la mobilisation le 13 octobre. Sur la question des remplacements, le ministre nous a dit vouloir remplacer des professeurs. Il a dit que ça rentrerait dans une mobilisation nationale, tous les rectorats seraient à fond sur le sujet. On n'a pas eu de chiffres et nous, on juge sur des chiffres, sur des données concrètes. Pour l'instant, on les a pas. Et donc, on poursuit la mobilisation le 13 octobre. Sur le bâti scolaire, là encore, pas de mesures concrètes. On nous dit qu'il va y avoir une écoute des régions qui vont pouvoir faire une expertise de ce dont ils ont besoin. Mais rien de concret. Et donc, on poursuit la mobilisation afin de garder le rapport de force.
5: La question des rythmes scolaires n'a pas été abordée. Elle devrait faire l'objet d'une prochaine réunion. Un nouveau coup de pouce pour les agriculteurs. La ministre de l'Agriculture, Annie Genevard, annonce des prix à taux zéro pour la profession lourdement touchée par la sécheresse. La mesure est soumise à l'adoption du budget. Deux tiers des nappes phréatiques françaises sont sous les normales. Le service géologique national juge la situation très préoccupante. Le niveau des nappes est dégradé sur la majorité du territoire, à l'exception du sud-est. La faute à un été de sécheresse exceptionnel. La Cour européenne des droits de l'homme écarte le recours du père d'Estelle Mouzin. La fillette est victime de Michel Fourniret en 2003. La Cour estime que les lenteurs de l'enquête ont déjà été sanctionnées par la justice française. Au début de l'enquête, la piste Michel Fourniret avait un temps été suivie avant d'être abandonnée. Et puis, Sophie Adonneau, de retour sur Terre après presque 8 mois au sein de la Station Spatiale Internationale. Amerrissage réussi pour l'astronaute française au large de la Californie. Voilà pour l'info, excellente soirée.

Les annonces des manifestations, c'est tout de suite sur Radio Bellevue. Échauffez vos voix et révisez vos classiques. Samedi, à partir de 19h, à la salle des fêtes d'Entre-deux-Eaux, l'Amicale Laïque vous accueille pour une grande soirée karaoké animée par Coach Animation. Tarif 5 euros, renseignement au 07 60 19 34 87 ou au 06 01 09 98 06. L'association Farandole vous invite à son thé dansant spécial Octobre Rose dimanche de 14h30 à 18h30 à la salle Carbonard de Saint-Dié. Sur scène, l'orchestre Nostalgia sera présent pour vous faire virevolter sur la piste. Une surprise vous attend également au cours de l'après-midi avec la présentation des Miss de Saint-Dié. L'entrée est à 10 euros, une buvette sera à votre disposition sur place. Sachez que l'intégralité des bénéfices sera reversée à la campagne Octobre Rose. Et pour l'occasion, pensez à enfiler une tenue rose pour afficher votre soutien. Pour réserver votre place, vous pouvez appeler le 07 66 49 09 83. Dans le cadre d'Octobre Rose, Grande Fosse Café et le Rotary Club de Saint-Dié s'associent pour soutenir l'association Les Triplettes Roses qui œuvre contre le cancer du sein triple négatif. Le samedi 17 octobre, participez à une grande marche solidaire à la Grande Fosse. Le principe est simple, un parcours facile et familial de 8 km avec un départ au col du Las et une arrivée au Grande Fosse Café. La participation est entièrement gratuite et spontanée. Sponsorisé par des entreprises locales. Chaque kilomètre que vous parcourez génère 4 euros de dons. À l'arrivée, réchauffez-vous autour de boissons et de gâteaux. L'intégralité des ventes sera elle aussi reversée à l'association. Alors venez nombreux soutenir cette belle initiative. Pour vous inscrire à l'avance, vous pouvez envoyer un simple courriel à contact@rotarysaintdiedesvosges.fr. Jusqu'au 18 octobre, les week-ends, à la Grande Fosse, venez découvrir à la salle communale l'exposition « Le temps d'une photo ». Vous pourrez y comparer des clichés anciens avec des photos d'aujourd'hui pour voir comment le village a changé. Le tout enrichi par les témoignages vidéo des anciens habitants. L'entrée est libre et visible les samedis après-midi et les dimanches toute la journée. Et pour aller plus loin, participez à l'atelier d'écriture autour du paysage animé par Geneviève Baumann le dimanche 11 octobre de 9h30 à 11h30. C'est gratuit mais les places sont limitées et on vous demande de vous inscrire par mail à contact@grandefossecafe.fr. 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L'association Jeunesse Cruciminoise vous invite à son grand Lotto Win le dimanche 25 octobre. Les portes ouvriront dès 13h pour un début des tirages à 14h. À la clé, de superbes lots à gagner, robots aspirateurs, cave à vin, cafetière, des bons d'achat allant jusqu'à 300 euros, sans oublier la super partie à 500 euros. Et pour les plus jeunes, deux parties sont totalement gratuites jusqu'à 12 ans.
Côté tarif, comptez 5 euros le carton ou 20 euros les 5 cartons. Petit plus, si vous réservez à l'avance, un carton vous est offert. Buvette et pâtisserie vous attendent sur place tout au long de l'après-midi. Pour réserver vos places et bénéficier du carton gratuit, appelez au 06 23 80 54 70 de 17h à 20h30. Et si vous profitiez de votre mercredi après-midi pour faire une bonne action? La boutique de la Croix-Rouge à Provenchères-sur-Fave est ouverte tous les mercredis de 13h30 à 15h30. Elle se situe juste derrière l'ancienne poste. C'est l'endroit idéal pour trouver des vêtements pour toute la famille, des chaussures, de la déco de seconde main, des livres ou encore des jouets. En plus de faire une bonne affaire, sachez que l'équipe réceptionne également vos dons sur place pour leur offrir une nouvelle vie. C'est bon pour la planète, pour votre budget et pour l'entraide locale. On compte sur vous. Pour donner 100 sang, rien de plus simple. Il suffit d'avoir entre 18 et 70 ans et d'être en bonne santé. C'est pourquoi on vous attend mardi à la salle Carbonaire de Saint-Dié de 9h à 13h et de 15h30 à 19h30. 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

Bonsoir, c'est Dani. Alors installez-vous et montez le son. Votre soirée commence maintenant sur Radio Bellevue avec le duo Patrick Fiori-Florent Pagny. J'y vais.

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On continue avec Herbert Léonard, Il s'aime, à suivre Gérard de Palmas, Rose pleure.

0: installez-vous confortablement. Après John Maman, on s'en fout, voici un morceau qui fait du bien, c'est le duo Icar Zaz, Animaux Fragiles.
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1991, Bachung chantait J'écume, extrait de son album Osez Joséphine. Et bien sûr, en 2025, c'est Gims Piano.

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Déjà 21h, vous avez écouté Princesse Erika, trop de blabla. On enchaîne avec Michel Sardou, divorce à l'amitié.

En 1982, Didier Barbolivien interprétait Elsa et nous allons revenir en 2026 avec Goma, Désolé, ça ira. 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

0: Je vous souhaite une excellente fin de soirée. Prenez bien soin de vous. On se retrouve jeudi prochain de 20h à 22h sur le 102 Radio Bellevue. On se quitte avec Le Feu du duo Kenji Girac-Vianney. À très vite et surtout restez à l'écoute.
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